0: Métamorphose, changement d'une forme en une autre. Le dictionnaire ne dit pas si ce processus affecte l'homme. Et pourtant, un de mes amis fut victime de cette crise étrange.
1: La semaine dernière, deux faits apparemment dissemblables agitaient sa maisonnée. Le vol de la voiture et la disparition du perroquet. En fin d'après-midi, ces deux énigmes se rejoignirent dans l'insolite d'un seul épilogue. L'automobile avait été retrouvée fracassée contre la vitrine d'une grainerie. Sur le siège avant, gisait le volatile baroudeur.

0: si volai non aucun réflexe.
1: Répétait le policier, fier de son humour. L'autorité faisait de l'esprit pour oublier un mystère insoluble.
2: 6 jours plus tard, de nouvelles perturbations hérissèrent le paisible foyer d'une huppe.

0: un bien curieux mari d'ailleurs, au plumage intéressant. Elle crut rêver devant ce visage familier, au nez qui semblait se durcir en bec.
1: C'est épouvantable, qu'est-ce que tu as?
2: J'ai envie de voler.
3: Oh oui, papa, décolle, décolle.
1: Oh, qu'est-ce qui nous arrive? Je deviens folle, mais réponds.
2: Depuis la mort de notre perroquet,
4: je me sens tout chauve.
2: J'ai l'impression que ma tête rétrécit.
4: Un sourire de poisson de plus en plus sombre.
2: J'ai de nouveaux désirs.
4: Ainsi, hier, je voulais...